C'est un plaisir de vous accompagner en ce samedi soir, bien branché à votre radio en Beauce. Je suis persuadé que la semaine prochaine, il y a des ticus qui vont se retrouver avec un nouveau rêve dans leur vie, un nouveau métier qui va les passionner, celui de pompier. Et la raison pour laquelle ça risque de les passionner encore plus la semaine prochaine, c'est que la nouvelle caserne de pompiers de Sainte-Marie vous ouvre ses portes en fin de semaine prochaine, 12 et 13 septembre, de 10h à 15h, avec les nouvelles installations situées au 922 Route Saint-Martin. Ça sent encore le neuf dans la caserne, c'est pas mêlant. Et là, vous allez pouvoir découvrir les véhicules, les équipements, les démos des pompiers. Il y a différents services d'urgence également qui seront présents. On a des activités familiales, des jeux gonflables. Et c'est une belle occasion de voir l'envers du décor des pompiers, parce que quand même une vie particulière, hein? La vie de pompier, et ils vont vous la faire découvrir à leur manière. Et je suis persuadé qu'il y a des jeunes qui vont regarder ça avec les yeux pleins d'étoiles. Ils vont arriver à la maison, ils vont dire « Papa, c'est décidé, je vais être pompier. » Ah, c'est clair que ça va arriver. Puis ils vont le dire à l'humain aussi, bien évidemment. Alors, remettez ça à votre agenda en fin de semaine prochaine, samedi et dimanche, 10 à 15, pour les portes ouvertes de la toute nouvelle caserne de pompiers de Sainte-Marie. Il y avait là...

Merci de passer ce samedi soir bien branché à votre radio en bourse. On est en plein cœur d'un long congé, le long congé de la fête du travail. Comment vous en profitez? On va avoir de vos nouvelles par texto, par téléphone, via notre site web, nos réseaux sociaux, histoire de savoir qu'est-ce qui se passe de bon pour vous durant ce long week-end. Profitez-en parce que le prochain long week-end, va falloir être un petit peu plus patient. Hein? 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

On est le samedi 5 septembre 2026. On passe la soirée ensemble, bien branché à votre radio en bourse. Je m'appelle Mathieu Guimond. Au menu de la soirée, un petit coup d'œil à l'actualité. On va parler d'économie. On va également vous inviter à une activité qui risque peut-être de faire en sorte que vos jeunes vont se trouver une nouvelle passion en allant visiter ça la semaine prochaine. Une installation à laquelle on n'a peut-être pas nécessairement accès si souvent que ça. Je vous donne les détails un peu plus tard ce soir. Salut à toute l'équipe de chez Patrick Gagné, fils de Saint-Joseph, qui sont bien branchés, fidèles au poste. Vous autres, un samedi soir en Beauce, c'est clair qu'il se passe quelque chose, hein? La région, on s'occupe. On est des gens de party. Qu'est-ce qui se passe pour vous autres? On veut le savoir via nos réseaux sociaux, notre site web. Vous pouvez nous appeler, nous texter. Qu'est-ce qui se passe de bon en Beauce en samedi? Yeah!

pense que vous allez être d'accord avec moi. 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

C'est un plaisir de vous accompagner en ce samedi soir, bien branché à votre radio en Beauce. Je suis persuadé que la semaine prochaine, il y a des ticus qui vont se retrouver avec un nouveau rêve dans leur vie, un nouveau métier qui va les passionner, celui de pompier. Et la raison pour laquelle ça risque de les passionner encore plus la semaine prochaine, c'est que la nouvelle caserne de pompiers de Sainte-Marie vous ouvre ses portes en fin de semaine prochaine, 12 et 13 septembre de 10h à 15h, avec les nouvelles installations situées au 922 Route Saint-Martin. Ça sent encore le neuf dans la caserne, c'est pas mêlant. Et là, vous allez pouvoir découvrir les véhicules, les équipements, les démos des pompiers. Il y a différents services d'urgence également qui seront présents. On a des activités familiales, des jeux gonflables. Et c'est une belle occasion de voir l'envers du décor des pompiers, parce que quand même une vie particulière, hein? La vie de pompiers, et ils vont vous la faire découvrir à leur manière. Et je suis persuadé qu'il y a des jeunes qui vont regarder ça avec les yeux pleins d'étoiles. Ils vont arriver à la maison, ils vont dire « Papa, c'est décidé, je vais être pompier. » Ah, c'est clair. C'est clair que ça va arriver. Puis ils vont dire à l'humain aussi, bien évidemment. Alors, mettez ça à votre agenda en fin de semaine prochaine, samedi et dimanche, 10 à 15, pour les portes ouvertes de la toute nouvelle caserne de pompiers de Sainte-Marie.

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jeu. Merci de passer ce samedi soir bien branché à votre radio en Beauce. On est en plein cœur d'un long congé, le long congé de la fête du travail. Comment vous en profitez? 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

On est le samedi 5 septembre 2026. On passe la soirée ensemble, bien branché à votre radio en bourse. Je m'appelle Mathieu Guimond. Au menu de la soirée, un petit coup d'œil à l'actualité. On va parler d'économie. On va également vous inviter à une activité qui risque peut-être de faire en sorte que vos jeunes vont se trouver une nouvelle passion en allant visiter ça la semaine prochaine, une installation à laquelle on n'a peut-être pas nécessairement accès si souvent que ça. Je vous donne les détails un peu plus tard ce soir. Salut à toute l'équipe de chez Patrick Gagné et fils de Saint-Joseph qui sont bien branchés, fidèles au poste. Vous autres, un samedi soir en Beauce, c'est clair qu'il se passe quelque chose, hein? La région, on s'occupe. On est des gens de party. Qu'est-ce qui se passe pour vous autres? On veut le savoir via nos réseaux sociaux, notre site web. Vous pouvez nous appeler, nous texter. Qu'est-ce qui se passe de bon en Beauce en samedi?

pense que vous allez être d'accord avec moi. 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

On est le dimanche 6 septembre 2026 et on commence la journée ensemble, bien branché à votre radio en Beauce. Salut, bon matin. Je m'appelle Mathieu Guimond. On passe un petit peu de temps ensemble jusqu'à 9h pour commencer cette journée. Une journée de congé. Ben, le dimanche, c'est toujours congé. Ça dépend. Il y en a qui travaillent le dimanche, hein. Ah, il y a des lève-tôt parce que eux autres, on les attend à job dans les prochaines minutes. Ben, merci de nous avoir choisis. On va vous accompagner pendant une partie de l'avant-midi. Puis, les autres qui sont en congé, c'est un long congé, hein. Ça fait que l'horaire est quand même assez cordé. Il y a beaucoup d'activités. On se promène, tout ça. On va mettre des choses dans votre agenda pour les prochaines semaines. On va parler un petit peu d'économie. On va parler un peu également d'actualité et d'activités à faire au cours des prochains jours dans la région. On a ça au menu ce matin. Salutations à toute l'équipe de chez Patrick Gagné et fils à Saint-Joseph qui sont bien branchés, fidèles au poste. Vous autres, qu'est-ce qui vous occupe en ce dimanche matin? Texto, téléphone, site web, réseaux sociaux. Tous les moyens sont bons pour qu'on puisse avoir de vos nouvelles. En bas.

Je veux saluer Patricia, qui est de la Côte-Nord, plus précisément de Port-Cartier, qui est de passage dans la région en fin de semaine, parce que c'est un long congé. Elle en profite, de la famille dans la région, ben oui, et elle a choisi sa radio en Beauce pour l'accompagner. Puis c'est nous autres, ça. Merci beaucoup de nous avoir choisi, Patricia, pour t'accompagner. 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

Merci de passer ce dimanche matin en notre compagnie, bien branché à votre radio en Beauce. Je m'appelle Mathieu Guimond pour tout savoir sur l'actualité dans la région. Comme partout ailleurs, hein, rendez-vous sur mabeauce.com avec notre équipe de la salle des nouvelles d'Arsenal Média qui met le tout à jour en temps réel, quasiment quotidiennement. Puis là, on est dans un dimanche, oui, c'est congé. Demain également, c'est congé. Long congé de la fête du travail. Qu'est-ce qui est ouvert? Qu'est-ce qui est fermé? On vous fait le bilan de ça sur mabeauce.com. Et bien sûr, on vous tient au courant aussi sur tout ce qui retient l'attention dans le cadre de la campagne électorale provinciale avec les promesses, les passages des chefs dans la région, les candidats locaux, bref. Pas mal d'affaires à vous dire avec cette période assez fertile en actualité. Et pour garder le fil dans tout ça, un rendez-vous à mabeauce.com.

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Qu'est-ce qui s'en vient un petit peu plus tard cette semaine dans la région? Ah ben ça, c'est à mettre à votre agenda en Beauce en fin de semaine prochaine. Deux grosses journées, portes ouvertes pour la toute nouvelle caserne de pompiers de Sainte-Marie qui ouvre ses portes à la population. Tu sais, c'est une installation, un qui est flambant neuf, ça sent encore le nœud dans la nouvelle caserne de pompiers, mais aussi c'est quand même un établissement, un bâtiment auquel on n'a pas nécessairement accès à tous les jours. Puis je vous propose d'y aller en famille. C'est de 10h à 15h samedi et dimanche prochain. C'est sur la route Saint-Martin, la nouvelle caserne. Et c'est que vous allez pouvoir découvrir les véhicules, les équipements, visiter les locaux. Il y aura des démos de la part des pompiers. Vous allez pouvoir rencontrer les différents services d'urgence qui sont présents pour la famille, des activités, des jeux gonflables. Assurément qu'il y a des petits bouts qui vont venir voir ça, qui vont être fascinés par les camions de pompiers. Un, ils risquent de vous demander ça pour leur fête ou pour Noël. Et deux, ça se pourrait qu'ils veuillent faire ça dans leur vie, devenir pompier. Qui sait, peut-être des belles vocations qui vont se créer. On en a besoin de pompiers, hein? Alors, allez visiter la toute nouvelle caserne de pompiers de Sainte-Marie. Ça va être à votre agenda le week-end prochain.

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On est le dimanche 6 septembre 2026 et on commence la journée ensemble, bien branché à votre radio en Beauce. Salut, bon matin. Je m'appelle Mathieu Guimond. On passe un petit peu de temps ensemble jusqu'à 9h pour commencer cette journée. Une journée de congé. Ben, le dimanche, c'est toujours, c'est toujours congé. Ça dépend. Il y en a qui travaillent le dimanche, hein. Ah, il y a des leftos parce que eux autres, on les attend à job dans les prochaines minutes. Ben, merci de nous avoir choisis. On va vous accompagner pendant une partie de l'avant-midi. Puis, les autres qui sont en congé, c'est un long congé, hein. Ça fait que l'horaire est quand même assez cordé. Il y a beaucoup d'activités. On se promène, tout ça. On va mettre des choses dans votre agenda pour les prochaines semaines. On va parler un petit peu d'économie. On va parler un peu également d'actualité et d'activités à faire au cours des prochains jours dans la région. On a ça au menu ce matin. Salutations à toute l'équipe de chez Patrick Gagné et fils à Saint-Joseph qui sont bien branchés, fidèles au poste. Vous autres, qu'est-ce qui vous occupe en ce dimanche matin? Texto, téléphone, site web, réseaux sociaux. Tous les moyens sont bons pour qu'on puisse avoir de vos nouvelles en Beauce.

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Hey, je veux saluer Patricia, qui est de la Côte-Nord, plus précisément de Port-Cartier, qui est de passage dans la région en fin de semaine, parce que c'est un long congé. Elle en profite, de la famille dans la région, ben oui, et elle a choisi sa radio en Beauce pour l'accompagner. Puis c'est nous autres, ça. Merci beaucoup de nous avoir choisi, Patricia, pour t'accompagner. 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
1: En vous souhaitant un bon dimanche matin, Sarah Charbonneau qui vous souhaite officiellement la bienvenue pour cette première de Country Café. Tellement contente de pouvoir vous accompagner dans cette belle aventure-là et surtout de se réveiller ensemble tranquillement le dimanche matin. D'ailleurs, aujourd'hui, j'ai quand même quelques beaux classiques qui vont bien commencer votre dimanche qui est, on va se le dire, un faux samedi aujourd'hui. Pour plusieurs, vous serez en congé, alors c'est le temps d'en profiter et de maximiser ces heures-là d'un long week-end. J'aurai pour vous Chris Stapleton dans quelques instants. Jelly Roll aussi, il sera Kid Rock à venir juste avant le duo Dan and Shay en compagnie de Justin Bieber pour 10,000 Hours à Hit Country.

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1: La musique de Blake Shelton avec Stay Country or Die Tryin' s'en vient dans quelques instants sur It Country. Mais juste avant, j'ai envie de vous parler de cet album-là, ce 9e album-là en carrière, qui paraîtra en septembre prochain, le 18 septembre prochain plus précisément. Et c'est l'album 5 de Luke Bryan. Je sais que vous êtes plusieurs à l'attendre. C'est toujours le fun hein, quand on arrive à ce moment-là où on peut cliquer sur le bouton précommander. Ça, c'est bon signe. Ça veut dire que ça s'en vient bientôt, bientôt.
2: Allô, mon coco.
1: Je sais que vous êtes une gang à avoir bien hâte de découvrir cet album-là comme moi. C'est l'offre d'ailleurs, à l'instant.
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Une des choses qui est le fun avec la musique country et new country, c'est que les artistes sont très actifs sur les réseaux sociaux. Bien sûr, suite au décès de la grande Dolly Parton, les hommages ont fusé. Et un des gars qui a fait partie de ces artistes qui lui ont rendu hommage à leur manière, c'est Graylin James. Et on se l'offre à l'instant avec Water at the Wedding, ici sur Hit Country.

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1: Merci d'être avec nous dans Country Café. C'est vraiment le fun de vous savoir avec nous, de nous laisser entrer dans votre univers et nous faire découvrir nécessairement notre nouvelle vibe New Country partout en province. 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
1: 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Alors voilà, c'est ici que ça se conclut pour moi en ce dimanche matin. Merci beaucoup d'avoir été là. Je vous laisse en compagnie de Chloé Leclerc, une fille que j'ai eu l'occasion de découvrir dans la dernière année. Un coup de cœur pour moi, tellement gentille, tellement sympathique. Vous aurez certainement autant un beau coup de cœur que moi. La voici avec Ensemble sur Rive Country. Bon,
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4: Bon dimanche matin, Sylvain Caron qui vous retrouve dans notre case horaire. Oui, pas mal habituel la fin de semaine. On jase toujours pas mal, puis on aime ça de même avec deux artistes canadiens à qui avons lancé la portion musicale bien remplie, portion interactive. On va saluer du monde encore une fois cet après-midi et vous faire entendre en réserve Matt Lang. Et tout d'abord, on commence le tour avec l'excellent Josh Ross. Bon dimanche, bon long week-end, la fête du travail.

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1: Celui qui est à venir au cours des prochains instants vient à peine de célébrer son sixième numéro 1 en carrière avec sa nouvelle chanson Chevy Silverado. On vous propose entre-temps Where It Ends de l'artiste Billy Zimmerman.
2: Là, il fait le tour du monde actuellement. Il était à Londres au cours des derniers jours, si je ne m'abuse, ce soir.
1: Amsterdam, s'il vous plaît, pour sa tournée de spectacle qui bat son plein. Et celle qui est à venir de l'autre côté, même s'il connaît, elle connaît un immense succès avec, entre autres, Choosing Texas. Elle offre parfois ses collaborations à certains artistes, et c'est le cas avec Cole Wenzel. C'est en réserve musicale. Avec la vibe New Country, le nouveau Hit Country.

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2: Celle qu'on vient d'entendre était en spectacle hier au Festival de Bœuf, du Bœuf d'Inverness. Et d'ailleurs, le festival bat son plein. C'est sa dernière journée aujourd'hui. Jusqu'à maintenant, c'est un beau succès. On peut saluer toute la belle gang d'ailleurs avec spectacle pour enfants, 13h cet après-midi, Arthur l'Aventurier. Il y a aussi Yaya au Far West. Phil Lauzon, que l'on tourne régulièrement, sera des nôtres là-bas à compter de 19h30. Francis de Grand Prix également, à cela à 21h30. Donc, c'est pas terminé de ce côté-là avec d'autres activités qui se déroulent au moment où on se parle. Il y a la messe, donc, la chapiteau musical Arsenal Média. Ben oui, on collabore de belle grande façon pour ce festival du Bœuf d'Inverness. Salutations à toute organisation à part de ça. Ah, l'homme de tous les records, il nous attend dans le détour. Morgan Wallen s'amène.
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Ça fonctionne tellement pour elle à Père et Jim depuis quelques temps que son sa plus récente chanson, Choosing Texas, a été certifiée 6 fois platine, 28 semaines en tête du classement Hot Country Songs. On vient d'entendre sa chanson Be Her pour Ella Langley. Tyler Hubbard, ben, c'est à son tour de venir nous retrouver en ce beau dimanche matin. Un beau long week-end. Soyez prudents si vous êtes sur les routes actuellement. Week-end, la fête du travail.

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1: La radio qui vous propose, bien sûr, aussi de l'actualité dans le monde de la musique country. Et on vous invite à consulter notre site internet, zcountry.com, à vous abonner à l'infolettre. Parce qu'il y a des choses dont on vous parle en ondes qui se retrouvent sur notre portail d'information et où vous pouvez nous syntoniser 24 heures sur 24, 7 jours sur 7, quelles que soient vos activités. Mais parlant d'actualité, il y a Post Malone qui, avec sa petite amie, Christy Lee, d'ailleurs, qui sont ensemble depuis quoi? Un an, on a mis cette relation-là officielle. Ben, ils ont se sont fiancés au cours des derniers jours avec plusieurs publications sur les réseaux sociaux. Bravo, bravo, bravo. Dans quelques instants, notre portion 11, midi. Comment ça, on va faire, moi? On a déjeuné tantôt. On va se préparer pour un bon dîner.
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1: Un des albums les plus anticipés de 2026 et celui du prochain artiste qui s'en vient dans quelques instants pour la portion musicale. Il vient de lancer la chanson et la vidéo Goldfish qui est actuellement disponible sur les différentes plateformes. Ça fait partie de son nouvel album très attendu, comme je le mentionnais, Silver Sands Marina, qui sera disponible au cours de la journée du 25 septembre prochain. On a hâte, ça n'a pas de bon sens. Kenny Chesney s'amène en musique au cours des prochains instants et on a pu apprendre quand même une bonne nouvelle concernant les prix de vente pour les voitures usagées au Québec par rapport à l'ensemble du pays. On va pouvoir jeter un coup d'œil là-dessus au cours des prochains instants. Mais laissons place à la musique de Kenny Chesney.

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Voiture usagée. Oui, j'y arrive dans quelques instants. Également des salutations pour cette portion matinale du dimanche, du long week-end, de la fête du travail, avec Brett Kissel qui s'occupe de la portion musicale.

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1: Et peut-être que vous êtes à la recherche de véhicules d'occasion et ça tombe bien parce que les prix se sont stabilisés. Soyons honnêtes, depuis quelques années, le marché canadien d'occasion qui a continué de stabiliser à ses prix jusqu'au terme de la première moitié de 2026. Pour l'ensemble du pays, prix de vente moyen qui a augmenté de 0,2% de mai à juin, mais c'est une baisse de 4,7% par rapport à l'année précédente. Et parmi des chiffres fort intéressants, ben, vous mentionnez que c'est au Québec, à l'échelle provinciale, on continue d'afficher les prix de vente les moins élevés avec une moyenne de 28 582 par véhicule d'occasion. C'est une baisse de 1,7% sur un an. Les Maritimes sont la seule grande région où les prix sont en hausse par rapport à l'année précédente. Donc, ça va bien chez nous. Bon souvenir à vous faire entendre dans quelques instants avec la formation Lone Star.
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Billy Zimmerman pour la portion musicale. Au cours des prochains instants, on aura pour vous la musique de Warren Zetter. C'est tout de suite à part de ça. Et je ferai un retour sur nos chroniques qui seront en vedette dès la semaine prochaine sur notre site internet jadecountry.com en cette rentrée radiophonique.

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1: Bon, on se prépare à un bon midi. À part de ça, on va vous rappeler que si vous avez manqué nos midis de la dernière semaine avec notre toute nouvelle émission à le Lunch 100% Québec que j'ai le bonheur d'animer à part ça avec la musique 100% francophone. Donc, on s'approche de notre portion du midi, mais de ce dimanche, du long week-end de la fête du travail. Et on aura pas seulement du francophone à vous proposer. Belle chanson actuelle, votre musique favorite et nos chroniques à surveiller dès la semaine prochaine. Donc, on vous propose, c'est le retour de notre chroniqueuse Maya Robitaille qui va dépeindre des artistes country, donc des artistes que vous aimez tout au long de la saison. Ce sera les mardis sur le hitcountry.com, également la chronique Jenny Country qu'on va vous proposer parmi nos belles thématiques.
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1: Sylvain Caron, dans cette, mon Dieu, cette case horaire habituelle la fin de semaine, mais aussi, comme je le mentionnais un peu plus tôt, tantôt, le midi, à chaque jour, du lundi au vendredi, on aura le bonheur de partager notre heure de lunch ensemble avec notre portion musicale 100% francophone. Mais pour l'heure, c'est un doublé anglophone qui vole la vedette et pas avec n'importe qui. On a pour vous en réserve musicale Chase Beckham avec sa chanson 23. Luke Combs vient faire un tour avec Sleepless in a Hotel Room. Et puis, on va se retrouver un petit peu plus tard, tantôt, avec bien d'autres sujets au niveau du cinéma, parce que on est pas mal de ce temps-ci avec des suites de films. Il y en a une suite de films très attendue avec Tom Cruise en vedette. J'en dis pas plus long.

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2: Ça, ça va faire plaisir à bien du monde qui ont connu le film Jour de tonnerre à une certaine époque. Ben, Tom Cruise a annoncé au cours des derniers jours sur les réseaux sociaux le début du tournage de la suite du film de course Jour de tonnerre avec en vedette Anne Hathaway, l'actrice de 43 ans actuellement enceinte de son troisième enfant, va succéder à Nicole Kidman à titre de vedette principale féminine de la franchise. Franchise qui a débuté en 1990. Donc, Jour de tonnerre 2, Days of Thunder 2, va prendre l'affiche au mois de juin 2028. Faudra être patient, mais on va leur laisser le temps de s'occuper du tournage actuellement. Et la vibe New Country, on la vit sur le nouveau Hit Country. Et dans quelques instants, j'ai pour vous la musique de Jason Aldean.
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1: En vedette, le duo Low Cash dans quelques instants. Ça fait suite à des gros succès. I Love This Love, I Know Somebody. Et également, mais ça, tout ça apparaît sur leur mini-album Let the Country Music Play, qui est disponible depuis quelques temps maintenant. Et attention, ils le proposent une toute nouvelle chanson qui est fort prometteuse parce que déjà, c'est une des grosses réactions fortes. Talking About. Et ce sera à surveiller, ça, sur Red Country. Mais pour le moment, on vous offre justement un extrait du mini-album lancé de cela quelques temps à peine. Le duo Low Cash avec la chanson Hometown Home. Et puis, on va pouvoir vous revenir un petit peu plus tard, tantôt, avec d'autres bonnes nouvelles dans le monde de la musique country et également ben, du cinéma, du sport. À ne pas manquer, et voici Low Cash, Hometown Home.

Elle s'ajoute à une longue liste d'artistes féminines qui connaissent beaucoup de succès parce que le country féminin prend de plus en plus de place. Avec, bon, les artistes de chez nous au Québec, on aura la chance d'en reparler, bien sûr, en long et en large. Stella Lefty qui était présente avec la chanson Boston. Et Dylan Scott prend la relève pour notre midi bonheur de lunch et bon dimanche.

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1: C'est le genre de week-end, un long week-end comme ça, ben, on sépare ça peut-être en deux. Les gens vraiment qui vont d'escapade, qui profitent de beaux road trips au cours de la fin de semaine pour faire profiter la famille, évidemment, avec la rentrée scolaire en plus, hein, qui a grugé pas mal d'énergie. Et ben, y en a d'autres pour qui, ben là, on commence à, bon, les travaux d'automne, tranquillement, démonter la piscine, dans certains cas. D'ailleurs, on pourra en reparler un petit peu plus tard, cet après-midi, pour, justement, ce démontage de piscine. Il existe bien des gadgets qui peuvent vous aider à le faire de façon efficace, bien évidemment. Et, ben, pour les travaux aussi à l'intérieur, peut-être un ménage d'automne, tranquillement, le petit premier ménage d'automne, même si l'automne n'est pas arrivé. Alors qu'on se prépare pour un beau dimanche après-midi au cours des prochaines... Sur la vibe New Country, le nouveau Hit Country.
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1: Alors préparez-vous pour les demandes spéciales. C'est dès maintenant. 873-300-9570. On va en mettre plein les oreilles de ces chansons que vous voulez entendre avec notre ligne texto sans frais partout au Québec. D'ailleurs, ça me permet de saluer Yann Giguère, secteur de la Beauce. Salutations à toi. Merci de nous avoir écrit. Il y a également Bianca Martin de McMasterville. Wow! Qui va entendre un classique de Leon Rimes. Ma chère, je vais te satisfaire avec grand bonheur. Et puis, portion féminine, ben justement, après Leon Rimes, on va revenir avec une artiste country plus actuelle, à qui elle nous propose de gros succès par les temps qui courent. Megan Maroney viendra faire un tour. Et pour le moment, c'est Josh Ross qui s'installe pour la portion musicale de notre dimanche après-midi.

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1: Et gang de Victoriaville, vous êtes chanceux et chanceuses parce que c'est son dernier spectacle, tout dernier spectacle avant le lancement de son album le 18 septembre prochain. Et également, ben, son dernier spectacle avant la reprise de 2027, parce qu'on va se reposer un petit peu à un moment donné. Sarah Dufault qu'on vient d'entendre, alors qu'elle sera présente dès 18h avec l'ouverture du site au Parc Terre des Jeunes. Fred Dionne sera là à 19h et 20h30 autour de Sarah Dufault. L'entrée est gratuite. Aire de restauration qui est aménagée sur place pour l'occasion. Ça veut dire que ça va être un méchant gros party. Ben, un peu comme notre dimanche après-midi, évidemment, sur Red Country. Et ben, Chris Stapleton, incontournable de la musique country et un des plus gros hits de 2026 avec Elle à l'anglais et Morgan Wallen.
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2: Les Blue Jays de Toronto poursuivent leur série cet après-midi. D'ailleurs, le match commence dans quelques instants à peine. Hein? C'est pour cette raison que je vous en parle. Hein, de vous rappeler de surveiller les Jays face aux Royals de Kansas City pour cette course effrénée aux séries de fin de saison pour la formation torontoise. Et amateurs de la NFL, le décompte est commencé. Saison 2026-2027 qui débute mercredi prochain. Sincèrement, comme amateur de football, bien, bien hâte que ça commence. Puis bien hâte de vous en parler à part de ça. Puis bien hâte aussi de vous jaser d'actualité dans le monde de la musique country. C'est ce qui nous attend au cours des prochains instants. Le temps de laisser toute la place à Parmalee et la chanson « Cowgirl ».

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1: Il y a beaucoup d'albums qui sont attendus au cours de la période d'automne. Des albums vraiment très attendus, même des retours après plusieurs années d'absence sans nouveau matériel. Et c'est le cas pour Randy Travis, qui va lancer son tout nouvel album Same Old Way le 13 novembre prochain sur l'étiquette Warner Nashville. C'est son premier album de nouveau matériel complètement là avec Randy Travis en plus de 18 ans. Donc ce sera à découvrir au cours des prochaines semaines. Et puis c'est certain que je vais m'occuper personnellement de tourner des extraits de cet album sur votre radio It Country. Alors qu'on se retrouve dans quelques instants pour la portion 14-15, la vibe New Country. C'est le nouveau It Country avec Sylvain.
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1: Et celui qu'on vient d'entendre est en studio.

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1: Eh bien, tantôt, on va revenir avec ce qui est fermé ou ouvert demain dans le cadre de la fête du travail. 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On a des salutations pour Marie-Josée Plante dans le centre du Québec également. Jean-Pierre Côté, secteur Matané, pour vous faire entendre dans quelques instants la musique de Chabouzi. Vibe New Country, c'est le nouveau Hit Country. Et Sylvain qui est avec vous autres jusqu'à 18.
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1: Pour les gens qui sont sur la route actuellement, on est prudent parce que, bon, le week-end dernier, malgré le fait que c'était un week-end moins achalandé sur les routes, même si c'était la rentrée scolaire, 5 décès malheureusement sur les routes. Alors, on fait attention. Et parlant de voitures et de peut-être de façon d'agrémenter ou d'améliorer notre sécurité, c'est d'avoir un dashboard, une fameuse caméra dashboard. Donc, pour les voitures qui n'en possèdent pas, dites-vous que vous pouvez utiliser votre vieil appareil cellulaire pour ce faire. Puis, on va justement vous donner quelques trucs là-dessus au cours des prochains instants, alors que The Reckless, avec la belle collaboration de Drake Mulligan, s'occupe de la musique.

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1: Évidemment que dans les voitures actuelles, on a, bon, pour plusieurs modèles, une fameuse dashcam, la petite caméra là, qui filme continuellement ce qui se passe devant votre véhicule. Mais avec un bon vieux téléphone cellulaire, on peut faire la même chose. Oui, mais ce qui est très important à retenir dans tout ça, c'est qu'on a besoin vraiment d'un support pour votre téléphone cellulaire parce qu'on peut pas jouer là-dessus continuellement, sinon vous allez vous faire arrêter. Mais si vous avez un téléphone intelligent, que ce soit iPhone ou également les appareils Android, il y a deux applications fort intéressantes qui vont permettre de transformer votre téléphone en justement un appareil caméra, dont Droid Cash Cam pour ce qui est des appareils Android, Dashcam Recorder pour les appareils Apple, et avec un fil rechargeur, le tour est joué et vous allez pouvoir en profiter. Alors qu'on se transporte pour le 15-16.
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1: Le cinéma envole la vedette en plein cœur de notre dimanche après-midi et on a une autre suite de films. Tantôt, bon, je vous parlais de Tom Cruise. Et là, maintenant, c'est au tour de Brad Pitt de préparer une suite de films qui sera à surveiller bien prochainement. Donc, on aura la chance d'y revenir un petit peu plus tard tantôt pour notre beau dimanche. C'est un long week-end. On savoure tout ça pleinement avec des activités à l'extérieur, peut-être un petit peu de travail à la maison. Et pour les gens, justement, qui sont à la job, je vous donne la permission de monter le volume au maximum. Ah oui, vous direz à votre boss qui m'appelle. On va régler ça. Kelly Chesney, Vince Lemire sont en réserve musicale.

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1: On prépare un autre film, une autre suite de films pour 8 ans après Once Upon a Time in Hollywood. Ben là, Cliff Booth revient dans Hollywood 70s, un autre Hollywood 70s, et Brad Pitt va enfiler le costume de cascadeur le plus cool de Los Angeles dans The Further Misadventures of Cliff Booth, nouveau film Netflix, et qui est écrit par Quentin Tarantino. Oh, ça risque d'être fort intéressant. Et ce sera à surveiller, bien sûr, dans les prochains mois pour ce qui est de la plateforme Netflix. On prévoit, là, donc, un lancement projeté aux États-Unis en IMAX à partir du 25 novembre et avant d'arriver sur Netflix le 23 décembre prochain.
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1: À travers son immense carrière, Chris Stapleton, qui a connu beaucoup de succès, bien sûr, en solo, il a proposé que quelques collaborations depuis maintenant quelques temps. Et celle-ci, elle n'est pas piquée des verres. Et c'est celle que je vous offre dès maintenant. Parce que vous savez, hein, ce sont que les numéros 1 qu'on vous tourne sur votre radio Hit Country. Et en ce beau dimanche après-midi, on retrouve Chris Stapleton qui propose sa collaboration à Miranda Lambert avec A Song to Sing. Et un peu plus tard, tantôt, celui qui nous propose son nouvel album bientôt, hein, pour ce qui est de Francis de Grand Pré. Et ça marquait le grand retour en mode musique country pour Taylor Swift. Elle aussi sera en réserve musicale avec de la trame sonore de Toy Story 5. 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
1: Je sais pertinemment que tous les fans de musique country se retrouvent chez nous avec la vibe New Country, le nouveau It Country, mais je m'adresse aux fans d'Harry Potter parce que dans quelques instants, hormis le fait qu'on a évidemment les produits Harry Potter dans

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2: Fans d'Harry Potter, après une expérience immersive qui recrée des scènes de l'univers des sorciers à présenter à Montréal au cours des dernières semaines, mais là, le ciel de Montréal. Si vous allez dans le coin, là, ça vaut la peine. Je suis persuadé qu'il y a des gens qui sont à l'écoute qui vont s'y diriger, alors qu'on a plus de 1200 drones qui vont recréer certains des moments les plus marquants des films lors des soirées plein air accompagnées de musique emblématique des films d'Harry Potter. Et tout ça sera présenté au Quai Jacques-Cartier dans le Vieux-Port de Montréal les 18 et 19 septembre prochains. Et on appelle ça le Drone Hard Show Harry Potter. Ça promet énormément. Et ce sera du rendez-vous à ne pas manquer avec cette belle présentation. Évidemment que bon, il y a un prix. Les tarifs réguliers commencent à 64,90$ pour les adultes, 48,90$ pour les enfants de 3 à 11 ans.
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1: Ça commence à sentir bon à la maison avec un souper qui se prépare, peut-être un bon barbecue à part de ça. Je vous dis, à un certain moment donné, là, on ira faire on pourrait préparer un concours pour aller vous retrouver chez vous, même pour la période d'automne, pourquoi pas un bon barbecue à l'extérieur là, avec des fans de Hit Country. Hey, ça serait cool, là! Vas-y, travailler là-dessus. Dans quelques instants, on va revenir avec de l'actualité dans le monde de la musique country parce qu'on est là pour vous en tourner, bien sûr, votre musique préférée. Je vous rappelle le texto, numéro à composer sans frais. Vous avez des salutations, également des demandes spéciales à faire. Le 873-300-9570 et aussi un peu de sport à vous à proposer pour ce dimanche avec Max McNown.

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1: C'était un gros week-end pour les nouvelles chansons. Depuis vendredi, on peut entendre la chanson de Corey Kent, Everyday Life, sur les différentes plateformes. Et c'est bien sûr un avant-goût de ce qui nous attend le 25 septembre prochain pour le lancement de son album Heartland Rock and Roll. Je vous dis là, la fin de l'année 2026, à partir de l'automne jusqu'à la fin de l'année, préparez-vous parce qu'il y a énormément d'albums très attendus qui seront disponibles. D'ailleurs, un peu plus tard, au cours de la prochaine heure, on fera une tournée ensemble, justement, de ces nouveaux albums qui sont disponibles depuis vendredi. Alors, qu'on va souper ensemble, nous autres? Ben oui, si vous êtes à table, bon souper. Sinon, c'est à venir dans quelques instants. On a la portion 17-18, la vibe du New Country. C'est le nouveau Hit Country.
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Merci de passer ce dimanche soir bien branché à votre radio en Beauce. Je m'appelle Mathieu Guimond. Je veux saluer toute l'équipe des restaurants Valentine un peu partout dans la région, mais en particulier le Valentine de Sainte-Marie, où on est toujours bien branché à votre radio. C'est pour ça que les roteux goûtent aussi bon, la poutine aussi. Ah ben tout goûte bon, hein. Je suis un gourmand, je pense que vous avez remarqué. On les salue toute l'équipe. Merci d'être bien branché. Hey, puis je vous dis ça comme ça, là, mais il vous reste peut-être encore un petit peu de place dans votre agenda pour le long week-end. On fait quoi en fin de semaine? On fait quoi au cours des prochains jours également? Dans les semaines à venir dans la région, on planifie ça d'une seule façon, en allant faire son tour sur destinationbeauce.com. Toutes les activités qu'il y a à faire aux quatre coins de la région, peu importe la municipalité, peu importe le coin de la Beauce où vous êtes situé, assurément qu'il y a une activité pour vous. Allez consulter la section « Quoi faire en Beauce » sur destinationbeauce.com.

Je veux saluer en ce dimanche soir Michael et toute sa petite famille qui sont de passage dans la région. Long congé de la fête du travail. Ben merci de nous avoir choisi pour vous accompagner dans votre passage en Beauce, la gang. Les autres qui viennent de la région de Rimouski. Je vous dis ça, là, que vous soyez de la Beauce, de Rimouski, comme Michael et sa petite famille, ou encore de partout ailleurs au Québec, il y a des aubaines pour vous autres. 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

On est le dimanche 6 septembre 2026. On passe la soirée ensemble, bien branché à votre radio en Beauce. Salut, je m'appelle Mathieu Guimond. Ce soir, on a des activités à vous proposer aux quatre coins de la région, des belles économies. Et c'est le temps des inscriptions à différents trucs. Les municipalités de la région qui vous proposent déjà des programmes pour pouvoir vous occuper durant la prochaine saison automnale. On va vous lancer une invitation pour un sport qui devient de plus en plus populaire au Québec. Vous vous en doutez un petit peu, c'est lequel? On s'en jase un peu plus tard ce soir. Hey, c'est un dimanche de congé. Demain, on est encore en congé, en tout cas pour plusieurs dans la gang, là, avec le long congé de la fête du travail. Vous autres, vous occupez comment en fin de semaine? Qu'est-ce que vous faites en Beauce? Qu'est-ce qui se passe de bon pour vous autres? Hey, donnez-nous donc vos nouvelles via les réseaux sociaux, via notre site web. Vous pouvez nous appeler, nous texter, histoire de savoir qu'est-ce qui se passe de bon pour vous durant ce long week-end en Beauce. Sentez-vous

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c'est un des sports qui gagne le plus en popularité partout à travers le Québec et la Beauce n'y échappe pas, le fameux pickleball. Hein? Vous connaissez probablement des gens dans votre entourage qui sont des mordus de ce sport-là et puis là, qui font « Hey, faut absolument que t'essayes ça. Faut que t'essayes ça, le pickleball. C'est hot, le pickleball. » Ben, c'est une occasion d'essayer ça, le pickleball, et de vous initier ça avec la Ville de Sainte-Marie qui vous invite à venir jouer au pickleball pour garder la forme. Et ça s'adresse à tout le monde, là. Hein? Les débutants ou déjà ceux-là qui sont adeptes quasiment de niveau obsessif, là. Vous allez pouvoir profiter d'un bon moment sur le terrain. Les rendez-vous pour le pickleball, c'est le samedi de 14 à 17 heures, du 12 septembre au 19 décembre. Ça se passe au Centre Castel. Vous voulez connaître tous les détails, les modalités d'inscription pour jouer au pickleball? Allez consulter le site web de la Ville de Sainte-Marie dans l'onglet Loisirs et Culture pour tous les détails. Et bon pickleball! Oh!

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